0: contenu. Tu ne trouves pas que c'est un peu laid?
1: J'ai...
0: tout ce que tu me rames.
1: H.
0: Mettons les points sur les...
1: I.
0: Je vois bien que tu mens, tu roules.
1: J.

0: regarde. Si on regarde en arrière. On a connu livre. Puis tu m'as filou. 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Mais cette fois je me casse, je m'en. Le temps de démarrer la BM.
1: W.
0: L'histoire est classée.